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2: Le réseau lecture du Haut Limousin En Marche lance la 12e édition de Partir en livre jusqu'au 30 juillet. Retrouvez diverses animations autour du livre et de la lecture dans les différentes médiathèques du territoire. Plus d'infos sur hautlimousinenmarche.fr. À Bellac, ce vendredi et durant tout l'été, retrouvez les vendredis de 6 à 7. Une animation musicale à retrouver à 18h, Parc de la Mairie. Au programme de ce 17 juillet, voyage en poésie et en musique avec David et Édouard. La participation est gratuite. À Montreuil-Sénart, ce dimanche, le syndicat d'initiative vous invite à retourner à l'école. Participez à la dictée du certif à 15h, suivi de la dictée de Bernard Pivot à

0: 16h30. Participation 2 euros par dictée. Inscription au 06 23 97 91 41. Loto ce dimanche à Tolé. Le club de l'amitié vous attend à 13h pour l'ouverture des portes. Un loto spécial bon d'achat à retrouver à la salle des fêtes. Sur place, buvette et petite restauration. Début des jeux à 14h. Réservation possible au 06 86 83 47 41. Le comité des fêtes de Peyrade-Bellac vous informe que la fête de l'été et la fête de la batteuse prévues les 18 et 19 juillet sont annulées. En revanche, le loto est quant à lui maintenu. Rendez-vous à 14h30 à salle polyvalente climatisée pour des parties animées par Winter. Plus d'infos au 06 99 16 48 67. À Bellac, l'association Aïna Enfance et Avenir vous invite à son exposition-vente durant tout l'été. Artisanat, pierres, épices de Madagascar sont à retrouver tous les week-ends de juillet et août au local de l'association rue du Docteur Vételet à Bellac de 14h30 à 19h et sur rendez-vous au 06 87 09 73 21. À Oradour-Saint-Genès, l'assemblade d'été initialement prévue samedi 25 juillet est annulée. Merci d'en prendre note.
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1: À 500 dans la marche, on loue une maison d'une surface de 116 mètres carrés. L'habitation se compose de deux chambres à l'étage, une pièce bureau, une grande mezzanine, un grand séjour, cuisine meublée, deux WC et une salle de bain. Le chauffage est au bois, le logement est libre de suite, le loyer 672 euros, charges comprises. Côté mobilier, on vend un bar de couleur noire, de matière bois, cuir et métal, hauteur 101 cm, largeur 105, profondeur 48 cm, à l'intérieur deux étagères et un porte-bouteille. Vendu avec ses trois tabourets assortis d'une hauteur de 76 cm, le tout est à voir sur la commune de Drou, le prix 110 euros à débattre. À Darnac, on vend un vélo en état neuf, jamais servi, vélo routier 6 vitesses de marque Boulevard, couleur vanille, le prix est à faire avec le vendeur.
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1: Depuis quelques semaines, les températures caniculaires mettent le monde du vivant à rude épreuve, mais du côté de la mécanique, ce n'est pas mieux non plus. Durant ces périodes caniculaires, les moteurs de nos voitures sont mis à rude épreuve, assure Anthony Magnier. Il est garagiste mécanicien chez Vulco à Brive.
2: Forcément, le moteur monte en moyenne à 90 degrés en temps de marche, sauf qu'avec ces chaleurs, on y monte très vite, sur des périodes très longues. Donc tout le circuit de refroidissement est mis à rude épreuve. Plus la climatisation qui tourne, donc qui fait forcer le moteur, c'est tout un tas de choses qui fait que les moteurs subissent. Oui.
1: Si les moteurs subissent, certains en arrivent au point ultime, c'est-à-dire qu'ils prennent feu et détruisent totalement la voiture.
2: Ça peut être une raison en effet, mais aussi ça peut être des éléments annexes, comme des fuites d'huile, des fuites de carburant, l'entretien en général. Mais ça peut être une raison, oui, bien sûr.
1: L'entretien régulier des voitures est donc indispensable, assure Anthony Magnier.
2: Les révisions, donc vidange, tous les filtres, l'entretien des pneus, des plaquettes, du liquide de frein, parce que, par exemple un étrier qui grippe, ça chauffe énormément jusqu'à faire rougir le disque et donc ça peut créer une source de chaleur importante. Oui.
1: Parce qu'il y a des saletés qui s'accumulent sur ces étriers, donc ça peut prendre feu derrière.
2: Rien que la poussière de frein déjà. En plus de ça, si vous roulez, je vous donne un exemple un peu sur un bord de route qui a de l'herbe sèche, quelque chose, ça peut être vite un brasier, oui.
1: Non seulement cet entretien permet d'éviter ou d'éloigner le risque de panne, mais il permet surtout d'assurer la longévité des moteurs. Il assure également une meilleure sécurité pour les occupants comme celles et ceux qu'ils vont croiser.
2: C'est très important, ne serait-ce que pour vous, c'est une sécurité. Partir en vacances serein, savoir que la voiture risque pas de tomber en panne, bon, on n'est pas à l'abri d'une mauvaise surprise, mais c'est un entretien qui permet de soulager l'esprit et de limiter la casse, on va dire.
1: Reste néanmoins que les moteurs récents ont des systèmes de refroidissement plus performants.
2: Les ingénieurs réfléchissent plus, notamment sur le système de refroidissement. Par exemple, on a des pompes à eau électriques, ce qui fait que la voiture, même si elle n'est pas à température, la pompe à eau distribue de l'eau plus rapidement que les anciens modèles.
3: Qui fonctionnait comment, du coup ?
2: Alors avant, c'était purement mécanique. Donc ça veut dire que la pompe à eau envoyait, mais c'était un calorstat, donc qui s'ouvrait à un certain degré, souvent 82 degrés. Mais jusque-là, la voiture était refroidie, mais pas tant, c'était surtout l'air. Maintenant, les pompes à eau électriques permettent de refroidir un petit peu plus. C'est pas un changement énorme, mais le refroidissement se fait mieux.
1: En conséquence, la révision régulière d'un véhicule permet d'éloigner les risques de panne, voire d'incendie.
2: Souvent, on préconise une vidange tous les ans, au moins un vidange filtre à huile, et selon les années et le kilométrage, les différents filtres, les différents fluides, liquide de frein, liquide de refroidissement. Nous, on respecte le plan d'entretien constructeur. On a le logiciel qui nous dit tel kilométrage, telle année, il faut faire ça, ça, ça. On respecte et puis voilà. Après, c'est à la demande du client s'il veut le faire ou non, bien sûr. Mais nous, on préconise les plans d'entretien constructeurs et on suit ce procédé.
1: Alors évidemment, cet entretien a un coût, reconnaît le mécanicien.
2: Ça dépend énormément des huiles parce qu'on a des normes d'huile très différentes. Une vidange filtre à huile, en moyenne, vous êtes aux alentours en selon l'huile toujours et le filtre, bien sûr, entre 100 et 170 euros au plus cher. Après, avec les différents filtres, une révision, j'ai rarement vu plus de 400 euros. Donc c'est un coût, mais ça reste raisonnable, on va dire. Notamment un filtre à gasoil un peu usé, ou un filtre à essence, par exemple. Avec le temps, il va sécher, il peut fuir. S'il est changé plus régulièrement, il a moins de chances de fuir.
1: Mais qu'en est-il maintenant des moteurs électriques ? Souffrent-ils eux aussi plus ou moins de la chaleur ? Là-dessus, Anthony Magnier reste prudent.
2: D'après ce que j'ai pu voir, les batteries posent des questions, les charges, les chaleurs, ça peut... Personnellement, je me dis que ça peut être problématique, oui.
3: Ça peut. Donc vous n'êtes pas expert, mais de ce que vous pouvez voir ?
2: Oui, de ce que je peux voir, moi personnellement j'ai un doute sur les batteries avec les fortes chaleurs qu'on risque d'avoir dans les années à venir. Oui.
3: Parce que évidemment, enfin, on le voit avec nos téléphones portables, nos téléphones déjà chauffent.
2: Par exemple, oui, rien que le téléphone en pleine journée, il devient très chaud pour le peu qu'il soit au soleil. Des fois même lui il se met en arrêt par sécurité, alors les batteries, comment ça se passe, oui.
1: Alors afin d'éviter les déconvenues sur les routes en pleine chaleur, n'hésitez pas à prendre rendez-vous chez votre garagiste. Rien que cette semaine en Corrèze, deux voitures ont pris feu alors qu'elles circulaient sur l'autoroute A20. Olivier Serac, RGB pour le Graal.
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2: Bonjour à tous, à la une de l'actualité, Météo France a levé ce matin la dernière vigilance orange aux orages sur l'Hexagone. Après plusieurs jours de violentes intempéries, le calme revient. La canicule poursuit également son recul et ne concerne désormais plus qu'une partie du sud-est du pays. Le gouvernement envisage une réduction de 10 centimes par boîte de paracétamol qui permettrait d'économiser 30 millions d'euros par an pour la sécurité sociale. Mais fabricants et pharmaciens alertent sur les conséquences possibles pour la production française du médicament. Ils craignent que cette baisse mette en difficulté les projets de relocalisation du paracétamol en France, soutenus par plusieurs dizaines de millions d'euros d'investissement. Aux États-Unis, Donald Trump relance ses accusations sur la présidentielle de 2020. Le président américain affirme toujours que la Chine aurait piraté des données électorales et que le Venezuela aurait pu manipuler des machines à voter. Des accusations qui ne sont toutefois pas étayées par des preuves. Plusieurs enquêtes officielles et plus de 60 recours en justice n'ont trouvé aucune fraude capable de modifier le résultat du scrutin remporté par Joe Biden. Et puis en football, après leur défaite en demi-finale face à l'Espagne, la France jouera contre l'Angleterre pour la 3e place. Le match se jouera demain soir à Miami.
3: Et belle fin de semaine à tous. Merci d'être au rendez-vous en ce vendredi matin. C'est Autour de Midi. Philippe, pour vous accompagner.
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3: Avec dans quelques instants, eh bien, votre musique, les rendez-vous habituels, le programme cinéma et télévision et puis l'info locale et départementale avec le journal du Graal. On jettera également un coup d'œil sur les sorties de la fin de la semaine. Tout de suite, le point sur l'état du ciel avec les prévisions du jour.
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3: Le temps reste incertain et orageux ce vendredi. Météo France annonce un ciel chargé sur l'ensemble du territoire. Des averses sont prévues en cours de journée. Côté Mercure, la baisse se poursuit avec 27 degrés à la Souterraine et Saint-Sulpice-les-Feuilles, 28 à Bessines-sur-Gartempe, 30 degrés pour la maximale à Limoges et Bellac. Demain, de belles éclaircies sont au programme. Dès le matin, le soleil refait surface malgré une minimale à 15 degrés. En journée, une douce chaleur revient avec un thermomètre qui affiche 29 à 32 degrés. Nous sommes le 17 juillet, la bise aux Charlottes pour leur fête.

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on passe à la fin de semaine en musique sur la radio locale. Vous êtes sur RMJ, le 90.1, c'est autour de midi et la musique avec Léa Passy tout de suite.

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1: À 500 dans la marche, on loue une maison d'une surface de 116 mètres carrés. L'habitation se compose de deux chambres à l'étage, une pièce bureau, une grande mezzanine, un grand séjour, cuisine meublée, deux WC et une salle de bain. Le chauffage est au bois, le logement est libre de suite, le loyer 672 euros, charges comprises. Côté mobilier, on vend un bar de couleur noire, de matière bois, cuir et métal, hauteur 101 cm, largeur 105, profondeur 48 cm, à l'intérieur deux étagères et un porte-bouteille, vendu avec ses trois tabourets assortis d'une hauteur de 76 cm, le tout est à voir sur la commune de Drou, le prix 110 euros à débattre. À Darnac, on vend un vélo en état neuf, jamais servi, vélo routier 6 vitesses de marque Boulevard, couleur vanille, le prix est à faire avec le vendeur.
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1: Vous êtes fan de séries télé, vous êtes plutôt reportage ou divertissement. On fait le tour du programme du petit écran tout de suite avec le Zoom TV de ce vendredi.
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2: Bonjour à tous, les programmes télé, la télévision pour ce soir vendredi. On débute avec la chaîne TF1 qui nous propose ce soir le jeu Le Dernier Cercle, diffusé dès 21h10. À la même heure sur France 2, la série Tropique Criminel. Sur France 3, documentaire Les années 80, une génération de tubes à partir de 21h10. Sur la chaîne France 4, rendez-vous avec le film Julie en 12 chapitres, diffusé dès 21h. Sur la chaîne M6 ce soir, place au film d'animation Toy Story 4 à partir de 21h10. Sur la chaîne TMC, rendez-vous dès 21h25 avec le film Fantomas contre Scotland Yard. Et enfin, pour terminer, rendez-vous par exemple ce soir sur la chaîne TF1 Série Film avec la série Panda diffusée dès 21h10. Avec tout ça, bonne soirée télé.
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0: heures.
1: Vous êtes sur RMJ, vous écoutez la radio locale et à 11h, eh bien, on retrouve le point sur l'information nationale avec les titres du jour.
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3: Bonjour à tous, à la une de l'actualité, Météo France a levé ce matin la dernière vigilance orange aux orages sur l'Hexagone. Après plusieurs jours de violentes intempéries, le calme revient. La canicule poursuit également son recul et ne concerne désormais plus qu'une partie du sud-est du pays. Le gouvernement envisage une réduction de 10 centimes par boîte de paracétamol qui permettrait d'économiser 30 millions d'euros par an pour la sécurité sociale. Mais fabricants et pharmaciens alertent sur les conséquences possibles pour la production française du médicament. Ils craignent que cette baisse mette en difficulté les projets de relocalisation du paracétamol en France, soutenus par plusieurs dizaines de millions d'euros d'investissement. Aux États-Unis, Donald Trump relance ses accusations sur la présidentielle de 2020. Le président américain affirme toujours que la Chine aurait piraté des données électorales et que le Venezuela aurait pu manipuler des machines à voter. Des accusations qui ne sont toutefois pas étayées par des preuves. Plusieurs enquêtes officielles et plus de 60 recours en justice n'ont trouvé aucune fraude capable de modifier le résultat du scrutin remporté par Joe Biden. Et puis en football, après leur défaite en demi-finale face à l'Espagne, la France jouera contre l'Angleterre pour la 3e place. Le match se jouera demain soir à Miami.
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1: Le temps reste incertain et orageux ce vendredi. Météo France annonce un ciel chargé sur l'ensemble du territoire. Des averses sont prévues en cours de journée. Côté Mercure, la baisse se poursuit avec 27 degrés à la Souterraine et Saint-Sulpice-les-Feuilles, 28 à Bessines-sur-Gartempe, 30 degrés pour la maximale à Limoges et Bellac. Demain, de belles éclaircies sont au programme. Dès le matin, le soleil refait surface malgré une minimale à 15 degrés. En journée, une douce chaleur revient avec un thermomètre qui affiche 29 à 32 degrés. Nous sommes le 17 juillet, la bise aux Charlottes pour leur fête.
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1: À 500 dans la marche, on loue une maison d'une surface de 116 mètres carrés. L'habitation se compose de deux chambres à l'étage, une pièce bureau, une grande mezzanine, un grand séjour, cuisine meublée, deux WC et une salle de bain. Le chauffage est au bois, le logement est libre de suite, le loyer 672 euros, charges comprises. Côté mobilier, on vend un bar de couleur noire, de matière bois, cuir et métal, hauteur 101 cm, largeur 105, profondeur 48 cm, à l'intérieur deux étagères et un porte-bouteille, vendu avec ses trois tabourets assortis d'une hauteur de 76 cm, le tout est à voir sur la commune de Drou, le prix 110 euros à débattre. À Darnac, on vend un vélo en état neuf, jamais servi, vélo routier 6 vitesses de marque Boulevard, couleur vanille, le prix est à faire avec le vendeur.
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0: petit brin de nostalgie à l'instant avec ABBA sur RMJ.
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0: Bien face à table sur le 90.1, c'est toujours Autour de Midi pour vous accompagner en musique.
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1: Bonjour à tous, à la une de l'actualité, les violents orages qui ont balayé la France ont fait 2 victimes. Une femme est morte en Haute-Vienne après la chute d'un arbre et un homme a perdu la vie en Isère dans un incendie déclenché par la foudre. Météo France a levé ce matin la dernière vigilance orange aux orages, annonçant la fin de cet épisode, tandis que la canicule se limite désormais au sud-est du pays. Et d'ailleurs, les violents orages de la nuit ont fortement perturbé la circulation des trains de nuit entre Paris et Toulouse, des retards pouvant aller jusqu'à 6 heures, plusieurs suppressions et un trafic fortement perturbé. Le trafic a d'ailleurs repris progressivement en milieu de matinée. La tapisserie de Bayeux est bien arrivée à Londres sans subir de dommages apparents, en tout cas d'après le ministère français de la Culture. Après un transfert sous haute surveillance, cette œuvre du XIe siècle sera exposée au British Museum du 10 septembre au 11 juillet 2027, avant son retour en France pour une restauration prévue en 2028. Et puis en football, Zinedine Zidane en passe de devenir le prochain sélectionneur de l'équipe de France après le départ de Didier Deschamps. Selon plusieurs médias sportifs, la Fédération française de football prépare son arrivée et espère finaliser sa signature avant le 21 juillet. L'ancien coach du Real de Madrid bénéficierait d'un salaire d'environ 300 000 euros par mois, hors prime. Voilà pour l'essentiel, bonne journée à tous.
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0: Le temps reste incertain et orageux ce vendredi. Météo France annonce un ciel chargé sur l'ensemble du territoire. Des averses sont prévues en cours de journée. Côté Mercure, la baisse se poursuit avec 27 degrés à la Souterraine et Saint-Sulpice-les-Feuilles, 28 à Bessines-sur-Gartempe, 30 degrés pour la maximale à Limoges et Bellac. Demain, de belles éclaircies sont au programme. Dès le matin, le soleil refait surface malgré une minimale à 15 degrés. En journée, une douce chaleur revient avec un thermomètre qui affiche 29 à 32 degrés. Nous sommes le 17 juillet, la bise aux Charlottes pour leur fête.

0: jusqu'au 30 juillet. Retrouvez diverses animations autour du livre et de la lecture dans les différentes médiathèques du territoire. Plus d'infos sur aulimousinenmarche.fr. À Bellac, ce vendredi et durant tout l'été, retrouvez les vendredis de 6 à 7. Une animation musicale à retrouver à 18h, Parc de la Mairie. Au programme de ce 17 juillet, voyage en poésie et en musique avec David et Édouard. La participation est gratuite. À Montreuil-Sénart, ce dimanche, le syndicat d'initiative vous invite à retourner à l'école. Participez à la dictée du certif à 15h, suivie de la dictée de Bernard Pivot à 16h30. Participation 2€ par dictée, inscription au 06 23 97 91 41. Loto ce dimanche à Tolé. Le club de l'amitié vous attend à 13h pour l'ouverture des portes. Un loto spécial bon d'achat à retrouver à la salle des fêtes. Sur place, buvette et petite restauration. Début des jeux à 14h. Réservation possible au 06 86 83 47 41. Le comité des fêtes de Peyrade-Bellac vous informe que la fête de l'été et la fête de la batteuse prévues les 18 et 19 juillet sont annulées. En revanche, le loto est quant à lui maintenu. Rendez-vous à 14h30 à salle polyvalente climatisée pour des parties animées par Winter. Plus d'infos au 06 99 16 48 67. À Bellac, l'association Aïna Enfance et Avenir vous invite à son exposition-vente durant tout l'été. Artisanat, pierres, épices de Madagascar sont à retrouver tous les week-ends de juillet et août au local de l'association rue du Docteur Vételet à Bellac de 14h30 à 19h et sur rendez-vous au 06 87 09 73 21. À Oradour-Saint-Genès, l'assemblade d'été, initialement prévue samedi 25 juillet, est annulée. Merci d'en prendre note.
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0: On termine la semaine en musique sur la radio locale.
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2: Bonjour à tous, les programmes télé, la télévision pour ce soir vendredi. On débute avec la chaîne TF1 qui nous propose ce soir le jeu Le Dernier Cercle, diffusé dès 21h10. À la même heure sur France 2, la série Tropique Criminel. Sur France 3, documentaire Les années 80, une génération de tubes à partir de 21h10. Sur la chaîne France 4, rendez-vous avec le film Julie en 12 chapitres, diffusé dès 21h. Sur la chaîne M6 ce soir, place au film d'animation Toy Story 4 à partir de 21h10. Sur la chaîne TMC, rendez-vous dès 21h25 avec le film Fantomas contre Scotland Yard. Et enfin, pour terminer, rendez-vous par exemple ce soir sur la chaîne TF1 série film avec la série Panda diffusée dès 21h10. Avec tout ça, bonne soirée télé.
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1: À 500 dans la marche, on loue une maison d'une surface de 116 mètres carrés. L'habitation se compose de deux chambres à l'étage, une pièce bureau, une grande mezzanine, un grand séjour, cuisine meublée, deux WC et une salle de bain. Le chauffage est au bois, le logement est libre de suite, le loyer 672 euros, charges comprises. Côté mobilier, on vend un bar de couleur noire, de matière bois, cuir et métal, hauteur 101 cm, largeur 105, profondeur 48 cm, à l'intérieur deux étagères et un porte-bouteille, vendu avec ses trois tabourets assortis d'une hauteur de 76 cm, le tout est à voir sur la commune de Drou, le prix 110 euros à débattre. À Darnac, on vend un vélo en état neuf, jamais servi, vélo routier 6 vitesses de marque Boulevard, couleur vanille, le prix est à faire avec le vendeur.
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0: Vous êtes à table, excellent appétit à tous. Merci de terminer la semaine avec nous sur le 90.
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1: Et c'est ainsi que se termine le Tour de Midi pour cette fin de semaine. Merci à tous de nous avoir accompagnés sur le 90.1. Je vous souhaite à tous une bonne journée, un excellent week-end. On se retrouve très vite sur la radio locale.
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2: Bonjour à tous, à la une de l'actualité, les violents orages qui ont balayé la France ont fait 2 victimes. Une femme est morte en Haute-Vienne après la chute d'un arbre et un homme a perdu la vie en Isère dans un incendie déclenché par la foudre. Météo France a levé ce matin la dernière vigilance orange aux orages, annonçant la fin de cet épisode, tandis que la canicule se limite désormais au sud-est du pays. Et d'ailleurs, les violents orages de la nuit ont fortement perturbé la circulation des trains de nuit entre Paris et Toulouse, des retards pouvant aller jusqu'à 6 heures, plusieurs suppressions et un trafic fortement perturbé. Le trafic a d'ailleurs repris progressivement en milieu de matinée. La tapisserie de Bayeux est bien arrivée à Londres sans subir de dommages apparents, en tout cas d'après le ministère français de la Culture. Après un transfert sous haute surveillance, cette œuvre du XIe siècle sera exposée au British Museum du 10 septembre au 11 juillet 2027, avant son retour en France pour une restauration prévue en 2028. Et puis en football, Zinedine Zidane en passe de devenir le prochain sélectionneur de l'équipe de France après le départ de Didier Deschamps. Selon plusieurs médias sportifs, la Fédération française de football prépare son arrivée et espère finaliser sa signature avant le 21 juillet. L'ancien coach du Real de Madrid bénéficierait d'un salaire d'environ 300 000 euros par mois, hors prime. Voilà pour l'essentiel, bonne journée à tous.
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1: Le temps reste incertain et orageux ce vendredi. Météo France annonce un ciel chargé sur l'ensemble du territoire. Des averses sont prévues en cours de journée. Côté Mercure, la baisse se poursuit avec 27 degrés à la Souterraine et Saint-Sulpice-les-Feuilles, 28 à Bessines-sur-Gartempe, 30 degrés pour la maximale à Limoges et Bellac. Demain, de belles éclaircies sont au programme. Dès le matin, le soleil refait surface malgré une minimale à 15 degrés. En journée, une douce chaleur revient avec un thermomètre qui affiche 29 à 32 degrés. Nous sommes le 17 juillet, la bise aux Charlottes pour leur fête.
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2: Le réseau lecture du Haut Limousin En Marche lance la 12e édition de Partir en Livre jusqu'au 30 juillet. Retrouvez diverses animations autour du livre et de la lecture dans les différentes médiathèques du territoire. Plus d'infos sur hautlimousinenmarche.fr. À Bellac, ce vendredi et durant tout l'été, retrouvez les vendredis de 6 à 7. Une animation musicale à retrouver à 18h, Parc de la Mairie. Au programme de ce 17 juillet, voyage en poésie et en musique avec David et Édouard. La participation est gratuite. À Montreuil-Sénart, ce dimanche, le syndicat d'initiative vous invite à retourner à l'école. Participez à la dictée du certif à 15h, suivi de la dictée de Bernard Pivot à 16h30. Participation 2€ par dictée, inscription au 06 23 97 91 41. Loto ce dimanche à Tolé. Le club de l'amitié vous attend à 13h pour l'ouverture des portes. Un loto spécial bon d'achat à retrouver à la salle des fêtes. Sur place, buvette et petite restauration. Début des jeux à 14h. Réservation possible au 06 86 83 47 41. Le comité des fêtes de Peyrade-Bellac vous informe que la fête de l'été et la fête de la batteuse prévues les 18 et 19 juillet

0: sont annulés. En revanche, le loto est quant à lui maintenu. Rendez-vous à 14h30, salle polyvalente climatisée, pour des parties animées par Winter. Plus d'infos au 06 99 16 48 67. À Bellac, l'association Aïna Enfance et Avenir vous invite à son exposition-vente durant tout l'été. Artisanat, pierres, épices de Madagascar sont à retrouver tous les week-ends de juillet et août au local de l'association rue du Docteur Vételet à Bellac de 14h30 à 19h et sur rendez-vous au 06 87 09 73 21. À Oradour-Saint-Genès, l'assemblade d'été, initialement prévue samedi 25 juillet, est annulée. Merci d'en prendre note.
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1: Depuis quelques semaines, les températures caniculaires mettent le monde du vivant à rude épreuve, mais du côté de la mécanique, ce n'est pas mieux non plus. Durant ces périodes caniculaires, les moteurs de nos voitures sont mis à rude épreuve, assure Anthony Magnier. Il est garagiste mécanicien chez Vulco à Brive.
2: Forcément, le moteur monte en moyenne à 90 degrés en temps de marche, sauf qu'avec ces chaleurs, on y monte très vite, sur des périodes très longues. Donc tout le circuit de refroidissement est mis à rude épreuve. Plus la climatisation qui tourne, donc qui fait forcer le moteur, c'est tout un tas de choses qui fait que les moteurs subissent. Oui.
1: Si les moteurs subissent, certains en arrivent au point ultime, c'est-à-dire qu'ils prennent feu et détruisent totalement la voiture.
2: Ça peut être une raison en effet, mais aussi ça peut être des éléments annexes, comme des fuites d'huile, des fuites de carburant, l'entretien en général. Mais ça peut être une raison, oui, bien sûr.
1: L'entretien régulier des voitures est donc indispensable, assure Anthony Magnier.
2: Les révisions, donc vidange, tous les filtres, l'entretien des pneus, des plaquettes, du liquide de frein, parce que, par exemple un étrier qui grippe, ça chauffe énormément jusqu'à faire rougir le disque et donc ça peut créer une source de chaleur importante. Oui.
1: Parce qu'il y a des saletés qui s'accumulent sur ces étriers, donc ça peut prendre feu derrière.
2: Rien que la poussière de frein déjà. En plus de ça, si vous roulez, je vous donne un exemple un peu sur un bord de route qui a de l'herbe sèche, quelque chose, ça peut être vite un brasier, oui.
1: Non seulement cet entretien permet d'éviter ou d'éloigner le risque de panne, mais il permet surtout d'assurer la longévité des moteurs. Il assure également une meilleure sécurité pour les occupants comme celles et ceux qu'ils vont croiser.
2: C'est très important, ne serait-ce que pour vous, c'est une sécurité. Partir en vacances serein, savoir que la voiture risque pas de tomber en panne, bon, on n'est pas à l'abri d'une mauvaise surprise, mais c'est un entretien qui permet de soulager l'esprit et de limiter la casse, on va dire.
1: Reste néanmoins que les moteurs récents ont des systèmes de refroidissement plus performants.
2: Les ingénieurs réfléchissent plus, notamment sur le système de refroidissement. Par exemple, on a des pompes à eau électriques, ce qui fait que la voiture, même si elle n'est pas à température, la pompe à eau distribue de l'eau plus rapidement que les anciens modèles.
1: Qui fonctionnait comment, du coup ?
2: Alors avant, c'était purement mécanique. Donc ça veut dire que la pompe à eau envoyait, mais c'était un calorstat, donc qui s'ouvrait à un certain degré, souvent 82 degrés. Mais jusque-là, la voiture était refroidie, mais pas tant, c'était surtout l'air. Maintenant, les pompes à eau électriques permettent de refroidir un petit peu plus. C'est pas un changement énorme, mais le refroidissement se fait mieux.
1: En conséquence, la révision régulière d'un véhicule permet d'éloigner les risques de panne, voire d'incendie.
2: Souvent, on préconise une vidange tous les ans, au moins un vidange filtre à huile, et selon les années et le kilométrage, les différents filtres, les différents fluides, liquide de frein, liquide de refroidissement. Nous, on respecte le plan d'entretien constructeur. On a le logiciel qui nous dit tel kilométrage, telle année, il faut faire ça, ça, ça. On respecte et puis voilà. Après, c'est à la demande du client s'il veut le faire ou non, bien sûr. Mais nous, on préconise les plans d'entretien constructeurs et on suit ce procédé.
1: Alors évidemment, cet entretien a un coût, reconnaît le mécanicien.
2: Ça dépend énormément des huiles parce qu'on a des normes d'huile très différentes. Une vidange filtre à huile, en moyenne, vous êtes aux alentours en selon l'huile toujours et le filtre, bien sûr, entre 100 et 170 euros au plus cher. Après, avec les différents filtres, une révision, j'ai rarement vu plus de 400 euros. Donc c'est un coût, mais ça reste raisonnable, on va dire. Notamment un filtre à gasoil un peu usé, ou un filtre à essence, par exemple. Avec le temps, il va sécher, il peut fuir. S'il est changé plus régulièrement, il a moins de chances de fuir.
1: Mais qu'en est-il maintenant des moteurs électriques ? Souffrent-ils eux aussi plus ou moins de la chaleur ? Là-dessus, Anthony Magnier reste prudent.
2: D'après ce que j'ai pu voir, les batteries posent des questions, les charges, les chaleurs, ça peut... Personnellement, je me dis que ça peut être problématique, oui.
1: Ça peut. Donc vous n'êtes pas expert, mais de ce que vous pouvez voir ?
2: Oui, de ce que je peux voir, moi personnellement j'ai un doute sur les batteries avec les fortes chaleurs qu'on risque d'avoir dans les années à venir. Oui.
1: Parce que évidemment, enfin, on le voit avec nos téléphones portables, nos téléphones déjà chauffent.
2: Par exemple, oui, rien que le téléphone en pleine journée, il devient très chaud pour le peu qu'il soit au soleil. Des fois même lui il se met en arrêt par sécurité, alors les batteries, comment ça se passe, oui.
1: Alors afin d'éviter les déconvenues sur les routes en pleine chaleur, n'hésitez pas à prendre rendez-vous chez votre garagiste. Rien que cette semaine en Corrèze, deux voitures ont pris feu alors qu'elles circulaient sur l'autoroute A20. Olivier Serac, RGB pour le Graal.
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2: Bonjour à tous, l'essentiel de l'actualité. Les violents orages qui ont traversé la France hier ont fait au moins 2 morts. En Haute-Vienne, une femme de 30 ans a été tuée par la chute d'un arbre. Et en Isère, un homme de 37 ans est mort après l'incendie de son atelier frappé par la foudre. Ce matin, 53 000 foyers étaient toujours privés de courant. Prudence sur les routes des vacances. Bison Futé sort le drapeau rouge dans le sens des départs entre le Grand Est et l'Auvergne-Rhône-Alpes. C'est orange partout ailleurs. Et on a enregistré près de 600 km de bouchons à la mi-journée. Demain, ce sera rouge partout en France, toujours pour les départs. Et bonne nouvelle pour les vacanciers, l'autoroute A6 a rouvert à la circulation après 4 jours de fermeture à cause de l'incendie de la forêt de Fontainebleau. Les pompiers écartent désormais tout risque de reprise du feu près de l'axe. En revanche, le massif forestier reste interdit d'accès à cause des arbres fragilisés et du risque de chute. Enfin, la tapisserie de Bayeux est arrivée à Londres sans dommage. Le ministère de la Culture assure qu'aucune altération visible n'a été constatée après son transport sous haute surveillance jusqu'au British Museum. Cette œuvre millénaire de près de 70 mètres sera exposée au public du 10 septembre jusqu'en juillet 2027, avant son retour en France.
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3: Le temps reste incertain et orageux ce vendredi. Météo France annonce un ciel chargé sur l'ensemble du territoire. Des averses sont prévues en cours de journée. Côté Mercure, la baisse se poursuit avec 27 degrés à la Souterraine et Saint-Sulpice-les-Feuilles, 28 à Bessines-sur-Gartempe, 30 degrés pour la maximale à Limoges et Bellac. Demain, de belles éclaircies sont au programme. Dès le matin, le soleil refait surface malgré une minimale à 15 degrés. En journée, une douce chaleur revient avec un thermomètre qui affiche 29 à 32 degrés. Nous sommes le 17 juillet, la bise aux Charlottes pour leur fête.
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1: Bonjour et bienvenue à un nouveau numéro du magazine du tiers-lieu et Maniacae. Je suis Nicolas et aujourd'hui je suis avec Sofiane qui fait un stage avec nous pendant 4 semaines. Ça se passe bien le stage ?
2: Oh bah écoutez, parmi cette chaleur écrasante, oui pour l'instant tout se passe très bien.
1: Et aujourd'hui, on est là pour parler d'un événement de la semaine prochaine, n'est-ce pas ?
2: Exactement. Aujourd'hui, on va parler d'une journée un peu particulière qui aura lieu le vendredi 25 juillet et on l'a appelée journée de convivialité. Alors Nicolas, qu'est-ce qui nous attend ?
1: Alors, c'est une journée très simple, Sofiane. C'est ouverte à tout le monde, où l'on prend le temps de se retrouver, de marcher, de partager un repas et de passer un bon moment ensemble. Chacun peut venir comme il le souhaite, pour une heure, une demi-journée ou même toute la journée.
2: Ah bon, alors la journée commence par une randonnée, c'est ça ?
1: Exactement. Rendez-vous 10h30 au tiers-lieu pour ceux qui souhaitent partir à pied. Nous irons jusqu'à l'étang des Pouillades en empruntant les chemins de campagne. C'est une balade accessible et l'occasion de profiter de la nature et de discuter tranquillement.
2: Et alors, pour ceux qui ne veulent pas marcher ?
1: Aucun problème. Ils peuvent nous rejoindre directement à midi à l'étang des Pouillades pour le pique-nique. L'idée est vraiment que chacun participe à sa façon.
2: Bon, j'imagine que certains vont se demander comment faire avec le pique-nique s'ils doivent marcher.
1: Nous avons pensé à tout, Sofiane. Les randonneurs pourront déposer leur pique-nique, leurs jeux ou leurs affaires au tiers-lieu avant le départ. Tout sera transporté en voiture jusqu'à l'étang. Ils marcheront donc les mains libres.
2: Ah bah très bien. Et alors, après le repas, qu'est-ce que vous avez prévu ?
1: L'après-midi, c'est placé sous le signe de la détente. Nous proposerons des jeux, des ateliers de dessin, du land art, juste pour expliquer. On cherche des éléments autour, dans la nature, et on crée des œuvres avec. Et bien sûr, chacun pourra simplement discuter, lire, se promener ou profiter du cadre. Il n'y a pas de programme rigide. Le but est avant tout de passer un bon moment ensemble.
2: On a parfois l'impression qu'il faut être inscrit ou qu'il faut faire partie d'une association pour participer à ce genre de journée.
1: Pas du tout. C'est ouvert vraiment à tout le monde, que l'on vienne seul, en famille, avec des amis, ou simplement par curiosité, chacun est le bienvenu. Et on peut arriver quand on veut, le matin pour la randonnée, à midi pour le pique-nique, ou dans l'après-midi pour partager un moment.
2: Donc en fait, c'est surtout une invitation à prendre le temps de se rencontrer et de se poser.
1: Exactement. On court souvent toute l'année, alors cette journée est une parenthèse. On profite de notre patrimoine naturel, on échange, on joue, on crée. Bref, on va passer une belle journée ensemble.
2: Bon, avant de terminer, il y a aussi une visite guidée la semaine prochaine, toujours avec l'historien Michael Toury.
1: Tout à fait, ça fait partie d'une série qui se passe cet été, qui s'appelle « Patrimoine inédit ». L'idée, c'est que Michael nous a trouvé des lieux qui sont normalement pas ouverts au public et il a négocié avec des propriétaires pour organiser des visites. Et cette fois, le 24 juillet, vendredi 24 juillet, nous irons à Pesard, où nous découvrirons une ancienne ferme qui occupe l'emplacement d'une motte médiévale. Aujourd'hui, il ne reste plus de château, mais le relief du terrain raconte encore cette histoire qui nous fera revivre Michael à sa façon.
2: D'accord.
1: Donc ce sera l'occasion de remonter plusieurs siècles en arrière et de découvrir un lieu méconnu de notre commune. C'est la commune voisine en réalité.
2: D'accord. Et alors, si nos auditeurs souhaitent participer ou obtenir des renseignements, comment peuvent-ils faire ?
1: Alors, ils peuvent nous retrouver à Maniacae, nous appeler au 07 70 00 64 79 ou nous écrire à maniacae87@gmail.com. Et Maniacae est ouvert tous les jours de 10h à 13h et du lundi du samedi de 14h à 18h. Et je conseille à tout le monde de vérifier les horaires des événements parce que vu les températures, il risque d'y avoir des changements. Donc on espère vous voir à très bientôt.
2: Eh ben merci à vous Nicolas, à très bientôt.
1: Au revoir.
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2: Bonjour à tous, l'essentiel de l'actualité. Les violents orages qui ont traversé la France hier ont fait au moins 2 morts. En Haute-Vienne, une femme de 30 ans a été tuée par la chute d'un arbre. Et en Isère, un homme de 37 ans est mort après l'incendie de son atelier frappé par la foudre. Ce matin, 53 000 foyers étaient toujours privés de courant. Prudence sur les routes des vacances. Bison futé sort le drapeau rouge dans le sens des départs entre le Grand Est et l'Auvergne-Rhône-Alpes. C'est orange partout ailleurs. Et on a enregistré près de 600 km de bouchons à la mi-journée. Demain, ce sera rouge partout en France, toujours pour les départs. Et bonne nouvelle pour les vacanciers, l'autoroute A6 a rouvert à la circulation après 4 jours de fermeture à cause de l'incendie de la forêt de Fontainebleau. Les pompiers écartent désormais tout risque de reprise du feu près de l'axe. En revanche, le massif forestier reste interdit d'accès à cause des arbres fragilisés et du risque de chute. Enfin, la tapisserie de Bayeux est arrivée à Londres sans dommage. Le ministère de la Culture assure qu'aucune altération visible n'a été constatée après son transport sous haute surveillance jusqu'au British Museum. Cette œuvre millénaire de près de 70 mètres sera exposée au public du 10 septembre jusqu'en juillet 2027, avant son retour en France.
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3: Le temps reste incertain et orageux ce vendredi. Météo France annonce un ciel chargé sur l'ensemble du territoire. Des averses sont prévues en cours de journée. Côté Mercure, la baisse se poursuit avec 27 degrés à la Souterraine et Saint-Sulpice-les-Feuilles, 28 à Bessines-sur-Gartempe, 30 degrés pour la maximale à Limoges et Bellac. Demain, de belles éclaircies sont au programme. Dès le matin, le soleil refait surface malgré une minimale à 15 degrés. En journée, une douce chaleur revient avec un thermomètre qui affiche 29 à 32 degrés. Nous sommes le 17 juillet, la bise aux Charlottes pour leur fête.
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1: Depuis quelques semaines, les températures caniculaires mettent le monde du vivant à rude épreuve, mais du côté de la mécanique, ce n'est pas mieux non plus. Durant ces périodes caniculaires, les moteurs de nos voitures sont mis à rude épreuve, assure Anthony Magnier. Il est garagiste mécanicien chez Vulco à Brive.
2: Forcément, le moteur monte en moyenne à 90 degrés en temps de marche, sauf qu'avec ces chaleurs, on y monte très vite, sur des périodes très longues. Donc tout le circuit de refroidissement est mis à rude épreuve. Plus la climatisation qui tourne, donc qui fait forcer le moteur, c'est tout un tas de choses qui fait que les moteurs subissent. Oui.
1: Si les moteurs subissent, certains en arrivent au point ultime, c'est-à-dire qu'ils prennent feu et détruisent totalement la voiture.
2: Ça peut être une raison en effet, mais aussi ça peut être des éléments annexes, comme des fuites d'huile, des fuites de carburant, l'entretien en général. Mais ça peut être une raison, oui, bien sûr.
1: L'entretien régulier des voitures est donc indispensable, assure Anthony Magnier.
2: Les révisions, donc vidange, tous les filtres, l'entretien des pneus, des plaquettes, du liquide de frein, parce que, par exemple un étrier qui grippe, ça chauffe énormément jusqu'à faire rougir le disque et donc ça peut créer une source de chaleur importante. Ouais.
1: Parce qu'il y a des saletés qui s'accumulent sur ces étriers, donc ça peut prendre feu derrière.
2: Rien que la poussière de frein déjà. En plus de ça, si vous roulez, je vous donne un exemple un peu sur une bord de route, qu'il y a de l'herbe sèche, quelque chose, ça peut être vite un brasier, oui.
1: Non seulement cet entretien permet d'éviter ou d'éloigner le risque de panne, mais il permet surtout d'assurer la longévité des moteurs. Il assure également une meilleure sécurité pour les occupants comme celles et ceux qu'ils vont croiser.
2: C'est très important, ne serait-ce que pour vous, c'est une sécurité. Partir en vacances serein, savoir que la voiture risque pas de tomber en panne, bon, on n'est pas à l'abri d'une mauvaise surprise, mais c'est un entretien qui permet de soulager l'esprit et de limiter la casse, on va dire.
1: Reste néanmoins que les moteurs récents ont des systèmes de refroidissement plus performants.
2: Les ingénieurs réfléchissent plus, notamment sur le système de refroidissement. Par exemple, on a des pompes à eau électriques, ce qui fait que la voiture, même si elle n'est pas à température, la pompe à eau distribue de l'eau plus rapidement que les anciens modèles.
1: Qui fonctionnait comment, du coup ?
2: Alors avant, c'était purement mécanique. Donc ça veut dire que la pompe à eau envoyait, mais c'était un calorstat, donc qui s'ouvrait à un certain degré, souvent 82 degrés. Mais jusque-là, la voiture était refroidie, mais pas tant, c'était surtout l'air. Maintenant, les pompes à eau électriques permettent de refroidir un petit peu plus. C'est pas un changement énorme, mais le refroidissement se fait mieux.
1: En conséquence, la révision régulière d'un véhicule permet d'éloigner les risques de panne, voire d'incendie.
2: Souvent, on préconise une vidange tous les ans, au moins un vidange filtre à huile, et selon les années et le kilométrage, les différents filtres, les différents fluides, liquide de frein, liquide de refroidissement. Nous, on respecte le plan d'entretien constructeur. On a le logiciel qui nous dit tel kilométrage, telle année, il faut faire ça, ça, ça. On respecte et puis voilà. Après, c'est à la demande du client s'il veut le faire ou non, bien sûr. Mais nous, on préconise les plans d'entretien constructeurs et on suit ce procédé.
1: Alors évidemment, cet entretien a un coût, reconnaît le mécanicien.
2: Ça dépend énormément des huiles parce qu'on a des normes d'huile très différentes. Une vidange filtre à huile, en moyenne, vous êtes aux alentours, selon l'huile toujours et le filtre, bien sûr, entre 100 et 170 euros au plus cher. Après, avec les différents filtres, une révision, j'ai rarement vu plus de 400 euros. Donc, c'est un coût, mais ça reste raisonnable, on va dire. Notamment un filtre à gasoil un peu usé, ou un filtre à essence, par exemple. Avec le temps, il va sécher, il peut fuir. S'il est changé plus régulièrement, il a moins de chances de fuir.
1: Mais qu'en est-il maintenant des moteurs électriques? Souffrent-ils eux aussi plus ou moins de la chaleur? Là-dessus, Anthony Magnier reste prudent.
2: D'après ce que j'ai pu voir, les batteries posent des questions, les charges, les chaleurs, ça peut. Personnellement, je me dis que ça peut être problématique, oui.
1: Ça peut. Donc vous n'êtes pas expert, mais de ce que vous pouvez voir?
2: Oui, de ce que je peux voir, moi personnellement j'ai un doute sur les batteries avec les fortes chaleurs qu'on risque d'avoir dans les années à venir. Oui.
1: Parce que évidemment, enfin, on le voit avec nos téléphones portables, nos téléphones déjà chauffent.
2: Par exemple, oui, rien que le téléphone en pleine journée, il devient très chaud pour le peu qu'il soit au soleil. Des fois même lui il se met en arrêt par sécurité, alors les batteries, comment ça se passe, oui.
1: Alors afin d'éviter des déconvenues sur les routes en pleine chaleur, n'hésitez pas à prendre rendez-vous chez votre garagiste. Rien que cette semaine en Corrèze, deux voitures ont pris feu alors qu'elles circulaient sur l'autoroute A20. Olivier Serac, RGB pour le Graal.
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1: Bonsoir à tous. L'essentiel de l'actualité, les fouilles se poursuivent dans le Tarn après la découverte d'ossements hier. Ils doivent être analysés dès aujourd'hui par l'Institut de recherche criminelle de la gendarmerie à Pontoise pour confirmer s'il s'agit bien de Delphine Jubilard. Après avoir nié pendant plus de 5 ans, Cédric Jubilard a reconnu avoir tué son épouse. Christophe Rivinck, le maire d'Alès dans le Gard, a reçu des menaces de mort attribuées à la DZ Mafia. Une enveloppe contenant 2 balles de 9 mm a été déposée à son domicile. Une enquête pour menaces de mort et intimidation est ouverte. Les autorités évoquent un possible lien avec la lutte renforcée contre le trafic de stupéfiants dans la commune. C'est une sanction rarissime au Parlement. Christine Herzog, sénatrice de Moselle, est exclue du Sénat pendant 15 jours et privée de l'essentiel de ses indemnités pendant 6 mois. Elle est accusée de harcèlement moral et d'avoir laissé son compagnon diriger ses collaborateurs parlementaires. Le Sénat évoque également de possibles faits de détournement de fonds publics. Enfin en foot, le mondial se termine dimanche avec la grande finale entre l'Espagne et l'Argentine. Mais juste avant, samedi soir, on aura droit à la petite finale, le match pour la 3e place entre la France et l'Angleterre. La rencontre est à suivre à 23h.
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0: Le temps reste incertain et orageux ce vendredi. Météo France annonce un ciel chargé sur l'ensemble du territoire. Des averses sont prévues en cours de journée. Côté Mercure, la baisse se poursuit avec 27 degrés à la Souterraine et Saint-Sulpice-les-Feuilles, 28 à Bessines-sur-Gartempe, 30 degrés pour la maximale à Limoges et Bellac. Demain, de belles éclaircies sont au programme. Dès le matin, le soleil refait surface malgré une minimale à 15 degrés. En journée, une douce chaleur revient avec un thermomètre qui affiche 29 à 32 degrés. Nous sommes le 17 juillet, la bise aux Charlottes pour leur fête.
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1: Bonjour à tous, les programmes télé, la télévision pour ce soir vendredi. On débute avec la chaîne TF1 qui nous propose ce soir l'émission 50 Minutes Inside les 20 ans, soirée spéciale en tous les cas, diffusée dès 21h10. À la même heure, sur la chaîne France 2, place à la série Tropic Criminel. Sur France 3, le documentaire Sardou Autoportrait, diffusé dès 21h10. Sur la chaîne France 5, le concert de Renaud Capuçon au Corée Règle d'Orange. Sur la chaîne M6, place au film 14 jours pour aller mieux. Sur la chaîne W9, place au magazine Enquête d'Action. Direction Orléans, les patrouilles mouvementées de police secours. Et enfin, pour terminer, place au film Sale Gosse sur la chaîne TMC dès 20h50. Avec tout ça, bonne soirée télé.
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3: Bonsoir à tous. L'essentiel de l'actualité, les fouilles se poursuivent dans le Tarn après la découverte d'ossements hier. Ils doivent être analysés dès aujourd'hui par l'Institut de recherche criminelle de la gendarmerie à Pontoise pour confirmer s'il s'agit bien de Delphine Jubilard. Après avoir nié pendant plus de 5 ans, Cédric Jubilard a reconnu avoir tué son épouse. Christophe Rivinck, le maire d'Alès dans le Gard, a reçu des menaces de mort attribuées à la DZ Mafia. Une enveloppe contenant 2 balles de 9 mm a été déposée à son domicile. Une enquête pour menaces de mort et intimidation est ouverte. Les autorités évoquent un possible lien avec la lutte renforcée contre le trafic de stupéfiants dans la commune. C'est une sanction rarissime au Parlement. Christine Herzog, sénatrice de Moselle, est exclue du Sénat pendant 15 jours et privée de l'essentiel de ses indemnités pendant 6 mois. Elle est accusée de harcèlement moral et d'avoir laissé son compagnon diriger ses collaborateurs parlementaires. Le Sénat évoque également de possibles faits de détournement de fonds publics. Enfin en foot, le mondial se termine dimanche avec la grande finale entre l'Espagne et l'Argentine. Mais juste avant, samedi soir, on aura droit à la petite finale, le match pour la 3e place entre la France et l'Angleterre. La rencontre est à suivre à 23h.
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2: Le temps reste incertain et orageux ce vendredi. Météo France annonce un ciel chargé sur l'ensemble du territoire. Des averses sont prévues en cours de journée. Côté Mercure, la baisse se poursuit avec 27 degrés à la Souterraine et Saint-Sulpice-les-Feuilles, 28 à Bessines-sur-Gartempe, 30 degrés pour la maximale à Limoges et Bellac. Demain, de belles éclaircies sont au programme. Dès le matin, le soleil refait surface malgré une minimale à 15 degrés. En journée, une douce chaleur revient avec un thermomètre qui affiche 29 à 32 degrés. Nous sommes le 17 juillet, la bise aux Charlottes pour leur fête.
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1: Bonjour à tous, les programmes télé, la télévision pour ce soir vendredi. On débute avec la chaîne TF1 qui nous propose ce soir l'émission 50 Minutes Inside les 20 ans, soirée spéciale en tous les cas, diffusée dès 21h10. À la même heure sur la chaîne France 2, place à la série Tropic Criminel. Sur France 3, le documentaire Sardou Autoportrait, diffusé dès 21h10. Sur la chaîne France 5, le concert de Renaud Capuçon au Corée-Grève d'Orange. Sur la chaîne M6, place au film 14 jours pour aller mieux. Sur la chaîne W9, place au magazine Enquête d'Action. Direction Orléans, les patrouilles mouvementées de police secours. Et enfin, pour terminer, place au film Sale Gosse sur la chaîne TMC dès 20h50. Avec tout ça, bonne soirée télé.
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1: L'essentiel de l'actualité, la canicule de fin juin a provoqué une très forte surmortalité en Île-de-France. Selon Santé publique France, près de 3000 décès ont été enregistrés entre le 22 et le 28 juin, soit une hausse de 122% par rapport à la normale. Plus de 8 victimes sur 10 avaient plus de 65 ans. L'agence sanitaire rappelle que les conséquences de la chaleur peuvent se manifester plusieurs jours après des épisodes caniculaires. Les orages de jeudi ont été exceptionnels en France. Plus de 20 000 éclairs ont été recensés dans le pays, faisant du 16 juillet la journée la plus foudroyée de l'année selon Météo Rage. L'Auvergne-Rhône-Alpes a été la région la plus touchée devant la Bretagne et la Nouvelle-Aquitaine. Un nouveau suspect a été interpellé dans l'enquête sur l'incendie criminel dans le quartier des Moulins à Nice. Il avait coûté la vie à 7 membres d'une même famille en 2024. Âgé de 25 ans, l'homme est soupçonné d'avoir servi d'intermédiaire dans la préparation de l'attaque. 6 personnes sont désormais écrouées dans ce dossier et 2 suspects, dont le commanditaire présumé, sont toujours recherchés. Enfin en cyclisme, Mauro Schmidt a remporté la 13e étape du Tour de France ce vendredi à Belfort. Il s'est imposé au sprint devant le Colombien Harold Terrada après une échappée de plus de 16 km. Troisième de l'étape, le Britannique Tom Pidcock réalise une bonne opération au classement général.
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2: Bonjour à tous, les programmes télé, la télévision pour ce soir vendredi. On débute avec la chaîne TF1 qui nous propose ce soir l'émission 50 Minutes Inside les 20 ans, soirée spéciale en tous les cas, diffusée dès 21h10. À la même heure sur la chaîne France 2, place à la série Tropique Criminel. Sur France 3, le documentaire Sardou Autoportrait, diffusé dès 21h10. Sur la chaîne France 5, le concert de Renaud Capuçon au Corée-Grève. Règle d'Orange. Sur la chaîne M6, place au film 14 jours pour aller mieux. Sur la chaîne W9, place au magazine Enquête d'Action. Direction Orléans, les patrouilles mouvementées de police secours. Et enfin, pour terminer, place au film Sale Gosse sur la chaîne TMC dès 20h50. Avec tout ça, bonne soirée télé.

0: serait peut-être même né.
1: Oui, mais on s'en fout.
0: Si Limoges était une ville tant soit peu intéressante, on fabriquerait certainement notre propre bière.
1: Ah, mais ça, ce serait bien par contre.
0: Si Limoges était une ville tant soit peu intéressante, on aurait une équipe de sport dont on serait fier.
1: Je crois qu'il y a une équipe de Quidditch.

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1: Bonjour à tous, c'est Actu Ciné, votre programme consacré au cinéma, une chronique réalisée en partenariat avec RMJ, la radio des meilleurs jours en Limousin, avec Jean-Paul Jarry, chef opérateur cinéma et professeur à Cinémagis Bordeaux, accompagné de Morgane Niadakan, chroniqueur sur Radio Campus Bordeaux, également prof à cette même école Cinémagis. Aujourd'hui, on va se poser la question, qui est à l'initiative du film, Jean-Paul ?
2: Alors, il faut considérer un trio. Il faut considérer le réalisateur, l'auteur et le producteur. Il faut ces trois éléments pour que un film puisse exister. L'auteur, déjà, il faut partir d'une idée. Il faut savoir qu'est-ce qu'on va raconter, qu'est-ce que le film va raconter. Alors l'auteur au cinéma, c'est le scénariste. Alors soit ça peut être un scénario original, soit ça peut être une œuvre adaptée. Je crois qu'on en a maintes fois parlé dans les émissions précédentes. Alors souvent, ça peut être la même personne. Mais l'auteur, alors au sens plus abstrait du terme, ça peut être aussi le réalisateur qui, certes, s'il peut être le scénariste, il peut aussi aller lui chercher un scénariste par rapport à une idée qu'il a. Mais ça peut aussi venir d'un producteur. Un producteur qui a une idée, tiens, j'ai une idée, et qui va chercher un réalisateur, qui va chercher un scénariste. On peut même dire aussi que ça peut venir d'un comédien.
3: C'est arrivé, oui.
2: Oui, qui va chercher les trois.
1: J'ai un exemple, c'est Indiana Jones. Je crois que c'est même au générique du film, d'après une idée de George Lucas. Alors que ce n'est pas lui qui a créé, qui a signé le scénario.
3: Et il ne voulait pas le réaliser non plus.
1: Il ne voulait pas le faire, mais il a eu cette idée-là.
2: Si un réalisateur a une idée intéressante, il peut déclencher chez un producteur pour que le producteur recherche le financement. Un scénariste aussi peut être le déclencheur, il peut avoir l'initiative parce qu'il a écrit un scénario. Donc lui, il a deux voies possibles. Soit il va le confier à un réalisateur qui, lui, va le développer et va aller rechercher le producteur, ou le scénariste peut aller chercher un producteur qui, lui, va chercher un réalisateur. Voilà. Bon, souvent, tout ce monde-là se connaît. Hein. Donc, c'est un peu... Voilà. Mais l'initiative vient de là.
1: Il y a des réalisateurs qui sont plus habitués à des films de commande, voilà, qui répondent par exemple à des volontés de producteurs qui viennent, comme tu disais, les chercher, etc.
2: Oui.
1: Et qui ne sont jamais vraiment à l'initiative dans un film.
2: Ben, tout à fait, c'était Hollywood. Hein.
3: C'est ça, ouais. C'est la manière c'est américaine classique.
2: Américaine, hein. C'est-à-dire que John Ford, c'était des films de commande. Il y mettait son style.
3: Curtis a fait ça toute sa vie. Mais du coup, comme Michael Curtis fait ça pendant toute sa vie, bah des fois ça tombe sur Robin des Bois, des fois ça tombe sur Casablanca. Ça donne des choses très différentes. Mais Autant emporte le vent est un cas vraiment sérieux et qui montre jusqu'où ça peut aller. Parce qu'effectivement, ça c'est vraiment un film de producteur quand même. Enfin, la démarche, c'est vraiment Selznick. Et tu sais à quel point je suis attaché au rôle d'un réalisateur et à l'empreinte d'un réalisateur sur un film. Mais j'ai toujours tendance à dire que le vrai auteur d'Autant emporte le vent, c'est le producteur,
2: ah,
3: c'est Selznick.
2: C'est Selznick. Ben, comme le jour le plus long, c'était Daryl Zanuck.
3: Tout à fait.
2: Oui, tout à fait.
3: Et des réalisateurs se sont soit côtoyés, soit enchaînés les uns avec les autres, parce que justement, c'est la vision du producteur qui prévalait, et que si ça ne collait pas avec un réalisateur pour telle ou telle raison, avec une star, avec Selznick, etc., c'est le réalisateur qui dégageait, parce que c'est la vision de Selznick qui devait prédominer, quoi.
2: Et par exemple, l'incendie d'Atlanta, qui est quand même une des scènes clés du film, c'est les décors du studio, les décors extérieurs, ce qui reste, c'est les décors extérieurs. Ils ont foutu le feu là-dedans, quoi. Et il a fait revenir, à l'époque, c'était en Technicolor, il a fait revenir les 7 caméras qui existaient au monde. Il les a fait revenir toutes pour filmer dans tous les axes, pour filmer la scène. Et justement, c'est intéressant parce qu'il y a la fameuse scène de l'incendie et on voit la petite carriole qui passe en ombre chinoise, là où Red Butler et Scarlett fuient Atlanta. Ben ça, ça a été fait en trucage. Et en trucage pas numérique.
1: C'est-à-dire ça n'existait pas à l'époque.
2: Oui, mais ils ont quand même fait le trucage. Donc c'était possible. Alors ils l'ont fait avec des surimpressions, avec les moyens de l'époque. Non, tout ça, ça veut dire que quand il y a la volonté, on va jusqu'au bout.
3: Et effectivement, quand c'est le producteur qui initie le projet, surtout quand c'est quelqu'un comme Selznick ou quelqu'un comme Howard Hughes, enfin, qui ont vraiment le portefeuille, quoi, à eux, ce serait plus compliqué pour un réalisateur de dire « je veux faire revenir tous les caméras Technicolor un producteur qui va éventuellement lui dire « on va se calmer puis on va voir ». Tandis que quand c'est Selznick et que c'est sa vision à lui et qu'en plus il a l'outil économique lui, effectivement, ça se fait, quoi. Ça se fait plus facilement. En tout cas, il n'y a pas de confrontation ou de négociation vis-à-vis de ça. C'est lui qui va effectivement tout faire pour.
2: Il a le portefeuille, mais ça n'empêche pas de faire des économies aussi parce que, et de gérer. Parce que les décors, ils existaient, les décors qu'ils ont brûlés. Ils étaient en train de pourrir, ils se détruisaient. Enfin, voilà. Donc, il y a quand même toute cette rationalisation.
3: Tout à fait.
2: Et juste, ayant travaillé sur un James Bond, où là aussi, il n'y a pas de trop de soucis financiers, les décors sont absolument rationalisés. C'est-à-dire qu'on ne détruit pas entièrement toujours un décor, on reconstruit un autre décor sur la structure du précédent.
1: Si demain, j'ai l'idée d'un film, alors. Toutes les planètes sont alignées, j'ai l'idée d'un film, c'est génial, je fais comment alors ?
2: D'abord, ton idée, il faut la protéger.
1: Donc, comment je fais pour la protéger ?
2: Il faut que tu écrives, il faut que ce soit écrit, que tu déposes à une société d'auteurs.
1: Et si je me l'envoie par la poste ?
2: Non, ça suffit pas. Il faut passer par un tiers.
1: D'accord.
2: Il faut passer par un tiers. Vaut mieux payer un peu plus si ton idée, tu y tiens. Une idée, si tu l'as dit dans l'oreille de quelqu'un, une idée est improtégeable tant qu'elle est verbale.
1: C'est plus mon idée après.
2: Non. Bah, si, c'est toujours ton idée.
1: Mon idée, mais...
2: Tu ne peux pas dire « elle était à moi » si quelqu'un d'autre la prend.
1: Je ne peux pas la prouver.
2: Tandis que quand c'est validé sur papier, quand c'est patenté, si je puis dire, comme disait Julien Carrette dans La Règle du jeu, et après, il faut que tu fasses une démarche vers soit tu veux le réaliser, soit au contraire, tu le confies avec un réalisateur. Il faut que tu trouves, que tu choisisses un réalisateur.
1: Vaut mieux aller chercher un réalisateur d'abord ?
2: Je ne connais pas la recette, je ne saurais pas dire.
3: Ce qui est certain, c'est que si tu vas chercher un réalisateur qui, lui, a une vision artistique dont tu penses qu'elle pourrait coïncider avec la tienne ou que tu vas essayer de l'entraîner là-dedans, tu peux trouver un réalisateur qui, lui-même, va dire « oui, ça m'intéresse » et qui a peut-être des contacts chez les producteurs. Si tu vas le filer à un producteur, l'idée a intérêt à être très bonne, il va falloir lui vendre quelque part, ce sera plus direct comme lien, mais à la fois, disons que le réalisateur va lui-même savoir... peut-être par expérience, comment il va vendre son idée à un producteur qu'il connaît peut-être. Mmh. Producteur que, s'il ne te connaît pas, que tu lui amènes une idée, il va tout de suite voir déjà tous les inconvénients, toutes les impossibilités, toutes les difficultés aussi. Et ça va aller très vite dans sa tête en termes de calcul.
1: Il ne va pas choisir forcément un réalisateur que nous, on aurait imaginé aussi.
3: Ah, ça, c'est encore trop chaud, c'est
2: autre
3: sûr.
2: Chose,
3: que,
2: oui. Mais oui. Et surtout, je repense que dit Morgane, que tu peux penser à tel réalisateur parce que tu penses que c'est sa sensibilité. Mais ça ne veut pas dire pour autant qu'il fera une adaptation qui te conviendra, même si tu es en adéquation avec sa sensibilité. C'est pour ça que je pense qu'il n'y a pas de recette. Voilà. Et il faut que tu restes maître de ton idée, ou alors il faut que tu le vendes dans les conditions, que tu mettes des conditions. Et je pense que le mieux, c'est de trouver l'accord verbal d'abord, qui bien sûr empresse... Se confirme sur papier, bien entendu, mais il faut d'abord qu'il y ait une adhésion, une union, une communion. Sinon après, c'est des conflits, et dans les conflits, on ne peut pas dire que c'est les meilleures conditions pour les faire aboutir.
1: Mais merci, je sais comment faire alors maintenant.
2: Eh bien voilà, tu vois, on a dit, maintenant on ne peut plus revendiquer
1: maintenant,
2: l'idée.
1: Maintenant, il faut que j'ai une idée.
2: C'est ça. Voilà.
3: Il y a quelques cas, tu parlais rapidement, il y a quelques cas d'acteurs, effectivement, ça c'est encore autre chose, parce que en termes de motivation, disons, quand un acteur porte un projet, pas une obligation, mais souvent, ça peut. Quand un acteur va porter un projet et va dire « Tiens, j'aimerais bien faire ça à un réalisateur qui connaît tout », c'est surtout dans l'optique aussi de jouer un rôle précis.
2: Oui.
3: Il est intéressé par le rôle. Mmh. Et ça, par exemple, c'est Ralph Fiennes quand il va voir Cronenberg pour faire Spider, qui n'est pas un film évident à vendre en plus, ou c'est Leonardo DiCaprio quand il va voir Martin Scorsese pour faire Le Loup de Wall Street, des choses comme ça. C'est-à-dire qu'ils ont l'idée du rôle. C'est là que c'est bien, et c'est là que je rejoins Jean-Paul, où il faut quand même, ça reste le trinôme producteur, scénariste, réalisateur, parce que quand un acteur amène un truc parce qu'il a envie d'interpréter ce rôle-là, oui, mais à un moment ou à un autre, il faut que quelque chose se construise autour du rôle, quoi. Et ça, c'est pas forcément l'acteur qui va pouvoir le faire. Il faut quand même tomber sur un bon scénariste, un bon réalisateur qui vont arriver à lui faire ce qu'il veut, mais à construire autour.
2: Mais c'est tout à fait logique qu'un comédien se vende pour te faire le rôle. Ça, c'est évident. Voilà. Oui.
1: Merci beaucoup à tous les deux.

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2: Et salut les amis, c'est Philippe, c'est British Connection pour votre émission rock avec son album de la semaine, celui de Dust Lovers, la série live Placebo, de titre pour le prix 20 Ultra Violet. Cédric Barret nous parlera de Jean-Louis Murat, découverte avec Weir, nouveauté avec Editors et les Foo Fighters, il y aura du Talisco, Speed Generi, de Selectors et bien d'autres. Bienvenue, on est ensemble pour 2 heures de rock. Oui, d'excellent rock. Et on débute avec un classique des chants de stade, extrait de Elephant en 2003. Voici les White Stripes, Seven National Army dans British Connection.

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Voilà, c'est le genre de morceau, on n'a pas du tout envie que ça s'arrête. Et pourtant, il faut bien à un moment donné. Tiens, voici une grosse, grosse belle nouveauté. Après 3 ans d'absence, Editors est de retour avec ce titre d'ailleurs, un single, Call It In. Ils seront en concert le 27 janvier prochain à La Cigale. Un single qui allie tension et mélodie avec toujours une grande efficacité. Voici Editors dans British Connection.

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1: Weir, Wicked Elephant Revival, ce sont 5 jeunes types de 45 à 60 ans, originaires de Toulon. Tous férus de classic rock des années 70 et 80, ils adorent les riffs de guitare bien grasses et les grosses rythmiques appuyées au fond du temps. Ils sont réunis autour de leur chanteur, Fabien, pour composer leur propre musique et enregistrer un EP de 4 titres qui est déjà disponible sur toutes les plateformes, puis un LP, No Rest for the Wicked, dont est extrait le titre que voici, Fast is Nice, que nous vous proposons maintenant d'écouter dans British Connection.
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0: C'est la première partie de l'album de la semaine. Le groupe nous vient de Nantes. Ils se sont fondés en 2012. Ils s'appellent les Dust Lovers. Voici l'album Green Screen.
1: Yes Life, c'est le premier single qu'on a sorti après 6 ans d'absence. Alors on était hyper excités car on n'avait jamais sorti de morceau aussi pop et jovial. En fait, tout ça c'était que du cynisme. La Yes Life, c'est tout un concept, un peu qui nous est venu comme ça. Parce qu'en fait, on s'est rendu compte avec l'actualité mondiale, c'est devenu de plus en plus dur aujourd'hui de résister face au système. Les corporations, elles ont gagné. Et toute défiance est écrasée par tous les moyens possibles. Alors vraiment, pour vivre paisible, on s'est dit, bah arrêtons de résister, on va dire oui à tout. Yes, la Yes Life. Voilà, c'est ça le concept, dire oui à tout.

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8: Bonjour. Nous sommes exceptionnellement fermés aujourd'hui. Notre équipe se tiendra à votre disposition dès demain. 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

Quelle belle reprise des Scapones, Police on My Bikes bien sûr, des Clash et puis l'album des Selectors, Too Much Pressure, est énorme, énorme, énorme, c'est le premier album. Alors il y a beaucoup de titres qu'on entend sur cet album, mais alors celui-ci, Danger, pff, Silence Radio, aucune radio ne le diffuse, à part British Connection, énergie directe et très nerveuse, la voix de Pauline Black. Danger de Selectors, c'est le son vinyle dans British Connection.

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0: ça aussi, c'est de la reprise, évidemment. Know You Right. Et puis on continue avec mes petits amis de Mercenaries.
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Dans 15 minutes, je recevrai Cédric Barré. Il nous parlera du chanteur Jean-Louis Murat. Et puis là, on part complètement aux États-Unis avec un rock'n'roll bien crasseux, groupe de scène redoutable, culte avec une longévité impressionnante. Le groupe émerge sur le label Sub Pop, oui, celui des célébrissimes Nirvana. Voici The Supersuckers dans British Connection.

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0: C'est la deuxième partie de l'album de la semaine. Il s'appelle les Dust Lovers. Leur quatrième album vient de sortir, Green Screen. Alors, ils ont changé au fil de leurs albums et des années de style musical. Eh bien, je vous propose d'écouter ce dernier album.
1: On va parler de notre chanson Trouble, qui est le deuxième morceau de notre LP, Green Screens. Cette chanson nous est venue à un moment où l'algorithme de nos Instagram n'arrêtait pas d'essayer de nous forcer à regarder des vidéos d'influenceurs masculinistes, crypto-bro, qui parlent de succès et de s'élever au-dessus de la masse. En fait, ces mecs se disent hors du système, alors tout ce qu'ils font, c'est défendre l'ultra-capitalisme et les puissants. Ça parle de ça, de leur idiotie et de leurs contradictions. Dans les paroles, on dit « There are some things you don't get, you're in trouble ». Et c'est ce qu'on voudrait leur dire.

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3: Bonjour, c'est Cédric Barret sur British Connection. Je suis entre autres journaliste musical pour Magic, revue pop moderne, et pour Mono depuis quelques temps, mais j'évolue plus généralement dans le milieu des musiques actuelles et du spectacle vivant depuis une vingtaine d'années en tant que musicien, programmateur et directeur de salle. Je vous présente aujourd'hui mon nouveau livre French Links, Murat de A à Z, préfacé par Florent Marché, qui vient de paraître aux éditions Camion Blanc. Comme son nom l'indique, on y parle de Jean-Louis Murat, et le livre se présente sous la forme d'un abécédaire constitué d'à peu près 130 entrées, plusieurs par lettre, qui s'étalent de Animal à Zimmerman, en passant par Auvergne, Bayon, Calexico, Désoulière, Farmer, Succès, Vélo, etc., comme une cartographie qui balise de façon ludique la carrière de l'Auvergnat. J'y aborde les grands thèmes de sa discographie, les musiciens avec lesquels il a travaillé, ses passions, les grands noms qui l'ont influencé. Je livre aussi quelques anecdotes et je vous propose surtout de presque tout savoir sur la vie et l'œuvre de Jean-Louis Murat. Jean-Louis Murat, pour ceux qui ne le connaissent pas bien, c'est près de 30 albums, jusqu'à 2 disques par an en vitesse de croisière et une discographie qui côtoie les sommets mais qui connaît aussi quelques échecs commerciaux. On sait bien que qualité ne rime pas avec chiffre de vente élevé et si Murat n'a jamais été un gros vendeur de disques, il est considéré encore aujourd'hui comme l'artiste le plus intéressant et le plus marquant de sa génération. J'en veux pour preuve le nombre de livres qui sont sortis depuis sa disparition en mai 2023, dont le dernier en date écrit par Yann, son fils. Mais mon approche a vraiment été différente puisque, de par sa forme même de dictionnaire, on peut choisir de le lire d'une traite, comme un roman, ou de le consulter au gré de ses envies ou de ce qu'on souhaite découvrir. Et j'espère que du fan de la première heure à celui ou celle qui découvre ses chansons aujourd'hui, chacun trouvera de quoi satisfaire sa curiosité et apprendre de nouvelles choses sur un artiste incontournable mais qui reste aussi un des plus controversés de la scène française. Murat est en effet plus connu du grand public pour ses coups de gueule, ses avis à l'emporte-pièce, ses colères mythiques sur les plateaux de télévision que ses chansons. Et il en fait même sa marque de fabrique, puisqu'il considérait que dire du mal de tout et de tout le monde était un levier promotionnel plutôt efficace. C'est le seul qui osait s'en prendre aux vaches sacrées du show business comme Johnny, Goldman ou Renaud. Il n'hésitait pas non plus à fustiger les Français pour leur manque de culture et leurs goûts musicaux douteux, on vous laissera apprécier. Pas de quoi donc finir en grand chanteur populaire. Mais de Murat, il faut surtout garder le principal, ses chansons. Alors, puisqu'on est dans la promo de mon livre French Links, je vous propose d'écouter un premier titre de Murat extrait de Morituri qui s'intitule French Links.

taf. Et surtout, il a réalisé 8 pochettes pour Murat. Il a été un proche de Murat et longtemps un des seuls à pouvoir le photographier. Murat, quoique très beau, très photogénique et même magnétique, avait un problème avec son image. Il n'a laissé à personne d'autre que lui pendant longtemps le soin de le photographier. Sauf Franck, donc, qui a fait partie des rares privilégiés, et on a d'ailleurs fait un livre extraordinaire que je vous conseille, qui reste un document majeur, Photorama, toujours disponible. On a d'ailleurs quelques projets ensemble avec Franck, je peux en parler, ce sera annoncé bientôt, puisqu'on va organiser un temps fort autour de Murat à l'automne 2026 à Saint-Quentin dans l'Aisne, avec une expo, une conférence, des séances de dédicaces de nos livres respectifs, et JP Nataf qui nous fera l'honneur de venir reprendre le répertoire de l'Auvergnat. J'ai eu aussi la très grande chance que Florent Marché accepte de rédiger la préface du livre. En plus d'être un incroyable artiste, c'est aussi un grand admirateur de Murat, dont il reprend d'ailleurs quelques-unes de ses chansons en live. Et c'était la personne idéale pour cet exercice. Donc je profite de l'émission pour le remercier encore vivement de s'être prêté au jeu alors qu'il était en plein enregistrement de son nouvel album. Mais ça montre sa gentillesse et sa générosité. Et les anecdotes qu'il raconte viennent vraiment enrichir le livre et c'est un cadeau très précieux. J'ai eu vraiment de la chance que Franck et Florent me fassent l'amitié d'accepter de s'engager avec moi sur ce livre. Pour ma part, je vais changer de sujet. Je vais laisser pendant quelques temps Murat puisque je travaille actuellement sur d'autres ouvrages, dont un nouveau volume pour la série Discogonie, à paraître chez Densité, et une très prochaine collaboration avec les éditions Le Boulon, toujours autour de la musique, mais je reviendrai, j'espère, en parler en temps voulu dans British Connection. Pour se quitter, je vous propose d'écouter un titre de Florent Marché, justement, extrait de son album Garden Party, comme il est beau.

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quand un groupe punk reprend du Dalida. Voici Ravage Club avec le morceau Parole, Parole, où d'ailleurs Alain Delon intervenait. Et puis le nouvel album de Foo Fighters est sorti il y a quelques temps, Your Favorite Toys, c'est leur 12e LP. Voici leur nouveau single Window, Foo Fighters en British Connection.

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1: Hommage à Rico Maldoror, c'était le fondateur de Gougnaf Mouvement dans les années 80. Il avait aussi créé le fanzine Les Héros du Peuple sont immortels, dont j'avais écrit quelques articles sympathiques. Je m'étais occupé également de tous ces envois de l'album Ultraviolet, Elle ne pense qu'à ça. Un grand monsieur du rock alternatif français nous a quittés. Il nous manque un hommage à Rico Maldoror tout de suite avec Ultraviolet, Elle ne pense qu'à ça, Le Nouveau Testament. C'était une production qu'il avait sortie, Ultraviolet.

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1: Et bien voilà les amis, British Connection, votre émission rock, c'est terminé pour aujourd'hui. J'espère que vous avez passé un excellent moment en ma compagnie. Dans la prochaine session, je recevrai Serge Morinet. Il a sorti un bouquin, ça s'appelle « Les plus belles ballades pop et rock'n'roll des 60s ». Il nous en parlera évidemment. Allez, je vous souhaite de passer une excellente semaine. On se retrouve ici même, bien sûr, la semaine prochaine. Même fréquence, même radio. Et en attendant, n'oubliez pas, British Connection, c'est votre émission rock qui passe ce qu'on n'entend pas sur les radios rock. Allez, salut.

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Salut tout le monde, c'est Alex, très très heureux de vous retrouver pour ce nouveau numéro de Génération Tube. J'espère que vous allez bien et que vous êtes en forme. Vous le savez, ici c'est vous qui pilotez la programmation, c'est votre playlist et elle se construit directement sur le web. Alors connectez-vous sans plus attendre sur www.generationtube.com, indiquez votre prénom, votre nom et choisissez le titre que vous voulez entendre à l'antenne. On s'occupe de le diffuser le plus vite possible. Un immense merci à vous tous pour votre fidélité, vous êtes de plus en plus nombreux chaque semaine à nous suivre et bien sûr un grand big up à toutes nos radios partenaires qui diffusent l'émission, vous êtes au top. Allez, on démarre tout de suite avec Anastasia et le mythique Left Outside Alone. Bon divertissement à tous.

Et à l'instant, c'était Daisy avec Pardon, un excellent moment musical sur Génération Tube. Quel plaisir de vous retrouver. C'est Alex avec vous comme chaque semaine pour passer un super moment ensemble. Votre radio est là, toujours présente avec le meilleur de la musique. Rendez-vous sur le www.generationtube.com. Restez branchés, on s'écoute tout de suite Sombre avec Homewrecker.

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2: Bonjour à toutes, bonjour à tous, c'est Léa et me revoici pour un nouveau numéro de Salut les 60s, accompagné de quelques années 70. Je suis ravie d'être avec vous pendant une heure de superbe et de bonne musique, construite avec vos petites demandes, effectuées via le site generationtube.com, puisque, je vous le rappelle, c'est vous qui modifiez la playlist de chaque émission. Et pour ce faire, nous avons déjà reçu une superbe demande, une demande qui nous vient tout droit de Péroué. C'est Sabine qui nous a partagé ce choix qui lui tient particulièrement à cœur, puisqu'il s'agit d'Elvis Presley avec le magnifique It's Now or Never. Quelle belle chanson, Sabine! Elle nous confiait d'ailleurs dans son message que ce titre est très spécial pour elle, puisque c'est sur cette mélodie qu'elle et son époux ont ouvert le bal de leur mariage. Elle se rappelait aussi avec tendresse qu'il était beau, son colonel, quand il était jeune. Même si, quand on aime, on ne regarde pas systématiquement la beauté, et le temps qui passe n'y change rien, on reste toujours les mêmes au fond de soi. Sabine offre donc ce grand succès d'Elvis à ses enfants, ses petits-enfants, mais aussi et surtout à son colonel bien-aimé. Et si vous aussi, vous voulez choisir le prochain titre de l'émission, faites comme Sabine, rendez-vous sur les www.generationtube.com pour m'envoyer toutes vos demandes. Voici donc Elvis Presley, tout de suite sur notre antenne, avec It's Now or Never.

une halte musicale avec Jerry Rafferty, un titre demandé par Stéphane qui nous écoute lui aussi depuis Pérouet. C'est qu'elle est en force, la commune de Pérouet aujourd'hui. Après Sabine en début d'émission, c'est au tour de Stéphane de faire son choix musical qu'il nous a envoyé via le site generationtube.com. Stéphane a choisi le superbe Baker Street, un morceau qui lui rappelle d'excellents souvenirs d'enfance. À l'époque, en culotte courte, il gambadait à travers champs, son transistor à la main. Et oui, le fameux transistor, toute une époque. Dans les années 70, c'était un vrai rituel. On croisait plein de jeunes dans les rues, leur poste à la main, branché sur les meilleurs tubes de la décennie. Rien que pour toi, Stéphane, voici Jerry Rafferty et le mythique Baker Street.

Et bien voilà, l'heure est déjà venue de se quitter après 60 minutes de pur bonheur musical. C'est passé à une vitesse folle, mais rassurez-vous, le rendez-vous est déjà pris. Vous et moi, on se retrouve dès la semaine prochaine, même heure et même endroit, pour faire le plein de nouveautés et de souvenirs. Un immense merci à vous tous pour votre fidélité incroyable. Surtout, continuez de vous faire plaisir en envoyant vos demandes de titres sur le www.generationtube.com, car c'est votre émission, alors profitez-en pour vous approprier l'antenne. Je tiens aussi à remercier chaleureusement toutes nos radios partenaires qui diffusent Génération Tube chaque semaine, car sans elles, rien de tout ça ne serait possible. Prenez grand soin de vous, passez une excellente semaine et d'ici là, restez branchés. On se dit à la semaine prochaine. Ciao !

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Bonjour à tous et désolé d'avance. Pour ceux qui veulent passer un bon moment, j'ai bien conscience qu'il y avait une bonne ambiance, mais faut que je vous parle d'un truc important. Vous pouvez toujours danser si ça vous chante, ou chanter, mais je vous cache pas

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